Au commencement, Dieu a créé les cieux et la terre et toutes choses. Un nouveau monde vibrant est né.

tout ce que Dieu a créé était parfait et beau. Tout manifestait sa sagesse, sa bonté et sa toute-puissance.

Dieu a créé Adam et Ève à son image, de ses propres mains, et a soufflé sa vie même en eux. L'Éternel Dieu les a placés dans le jardin d'Éden et leur a dit « Tu pourras manger de tous les arbres du jardin, mais tu ne mangeras pas de l'arbre de la connaissance, du bien et du mal, car le jour où tu en mangeras, tu mourras. »

Mais Adam et Ève n'ont pas suivi l'instruction de Dieu. Ils ont cédé à la tentation de Satan et mangé de l'arbre de la connaissance du bien et du mal. Après cela, l'humanité a commencé à s'enliser dans le péché, devenant de plus en plus corrompue, méchante et décadente, jusqu'à l'extrême. Au point même de devenir l'ennemi de Dieu et de ne pas lui permettre

permettre d'exister. C'est pourquoi Dieu a décidé d'anéantir cette humanité par un déluge.

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Merci Seigneur. Merci Seigneur. Merci pour ta grâce bénie. Ce matin, roi des rois, nous voici encore une fois devant toi Seigneur pour te demander la direction de notre journée. Merci. Merci pour ta grâce, merci pour ta bénédiction. Ce matin, roi des gloires, qui sommes-nous pour être devant toi, Seigneur, pour te demander de prendre la direction de notre journée? Merci. Merci, Seigneur, pour le réveil. Oui, Seigneur, le réveil n'est pas quelque chose d'ordinaire, voire même quelque chose de normal. Comme beaucoup pourraient le comprendre, voire même le penser, que le réveil, c'est une sorte de formalité. Mais Père de gloire, nous le savons que le réveil est quelque chose d'extraordinaire. Merci. Merci pour la force, merci pour le courage. Merci Seigneur, car tu nous as ressuscités parmi les morts. Et ce matin, nous voulons te donner gloire, honneur, que toi seul le mérites. Père de gloire, ce matin, nous levons devant toi, Seigneur, chaque auditeur, auditrice, qui nous écoute partout et ailleurs, Père Saint. Il y en a qui sont déjà connectés ce matin pour écouter ta prière. Nous te demandons, Seigneur, de les visiter ce matin. Oui, Seigneur, il y en a peut-être ce matin qui attend quelque chose de ta part, Seigneur. Il y en a peut-être ce matin qui sont bouleversés, Seigneur. Il y en a peut-être qui sont malades, découragés, sans espoir. Mais, roi de gloire, tu es celui qui donne espoir, tu es celui qui guérit, Père Saint. Ce matin, nous demandons, roi de gloire, la guérison pour ceux qui sont malades. Du courage, Seigneur, pour ceux qui sont découragés, roi de gloire. Et nous comptons sur toi, Père Saint. Merci parce que tu les a donné encore, Seigneur, cette chance de se réveiller ce matin. Mais merci pour eux. Merci pour chaque auditeur, auditrice qui sera connecté peut-être, Seigneur, en redifféré ce matin. Je te demande d'aller les consulter, les voir ce matin. Et car ils auront besoin de toi, Seigneur. Roi de gloire, merci pour ceux qui sont encore au lit, Père Saint. Il y en a ce matin, roi de gloire, qui vont aller se coucher en ce moment même, Père Saint. Mais non pas seulement parce qu'ils ont passé une nuit blanche, mais c'est tout simplement tu es tellement incomparable, Seigneur. Car quand le soleil se couche d'un côté, il se lève de l'autre côté, eh bien nous avons nos amis, nos frères et sœurs qui sont de l'autre côté de l'océan, Seigneur, qui vont aller se coucher en ce moment même, Père Saint. Je te demande de les visiter. Je te demande, Seigneur, d'être avec eux, Seigneur, pendant leur sommeil. Merci de les protéger comme tu l'as fait pour nous, Père Saint, avec eux, roi de gloire. Merci d'assister, Seigneur, ceux qui sont encore au lit ou même ceux qui sont en phase de réveil. Merci, roi de gloire. Père Saint, ce matin, roi de gloire, je lève devant toi, Seigneur, tous ceux qui vont aller prendre la route, Seigneur. Il y en a ce matin qui vont le prendre, Seigneur, en transport. Il y en a qui vont le prendre en voiture, à vélo ou même à pied, Père Saint. Merci de les

nos livreurs et encore, Seigneur, tous ceux qui travaillent sur la route, Père Saint. Merci de les assister ce matin. Avec eux, protège-les, Seigneur. Roi de gloire, tu le connais et tu le vois. Merci d'avance, Seigneur. Père de gloire, nous levons ce matin, Seigneur, notre évangéliste Stellan, Seigneur, qui nous conduira ce matin dans la prière. Tu connais son travail, Seigneur. Tu connais son amour pour toi, Père Saint. Ce matin, Roi de gloire, il va intercéder pour nous, Père Saint. Je te demande, Père Saint, de l'inspirer. Que ta parole qui sortira de sa bouche ce matin sera de paroles bénies. Bénis-nous à travers lui, Seigneur. Bénis sa famille, son entourage. Avec lui, Seigneur, nous te prions, Père Saint, au nom du Père et du Fils et du Saint-Esprit.

0: Chers frères et sœurs, chers auditeurs, auditrices de la Radio Miroir d'Haïti, que la paix et la grâce de Dieu vous soient données. Et ce matin, c'est avec plaisir et avec joie de vous rejoindre ce matin pour demander à Dieu de prendre la direction de notre journée. Merci, merci à vous, vous qui êtes connectés, qui êtes branchés ce matin. Et un grand merci à vous d'être là ce matin pour demander à Dieu de prendre la direction de notre journée. Mes frères et sœurs, comme je l'ai dit souvent, la prière matinale, c'est le repas du départ. C'est le petit déjeuner à ne pas manquer. Et ce matin, eh bien, vous allez être servi. Et ne pas oublier, je l'ai dit souvent, n'est jamais, jamais, mais jamais sortir sans demander à Dieu de prendre la direction de votre journée. Car il y en a qui n'ont pas eu cette chance de sortir et de rentrer. Vous ne savez pas. Il y en a ce matin qui vont peut-être dire à leur famille, au revoir, à plus tard. Mais ce sera peut-être un au revoir à jamais. Il faut demander à Dieu de vous conduire et de prendre la direction de votre journée. Mes bien-aimés, encore une fois, que la paix et la grâce de Dieu soient avec vous. Et surtout, ne pas oublier de partager la prière matinale autour de vous. Soyez bénis. Sans plus tarder, nous allons retrouver notre évangéliste Sterling Villaume qui sera avec nous ce matin pour intercéder pour nous. Et encore une fois, et restez à l'écoute et mettez-vous en condition pour demander à Dieu de prendre la direction de votre journée. Évangéliste Sterling, bonjour et quel plaisir de te rejoindre ce matin pour demander à Dieu de prendre la direction de notre journée. Merci mon frère d'être là. Et encore, c'est avec un plaisir et d'être avec toi sur Radio Miroir d'Haïti. Sois béni et les micros et bien à toi, mon frère.
1: Bonjour, frère Daniel. Comment ça va, Nathalie? C'est avec plaisir de vous saluer en tout temps super branché de l'émission des prières matinales. Et aussi, je te salue, mon frère. Je bénis mon Dieu pour toi, pour ta famille et aussi pour ce grand travail. Chaque matin, l'infatigable, ce n'est pas aussi facile, mais le Seigneur t'a donné de la force et le courage. Jusqu'ici, le Seigneur t'a secouru.

mal épauché, fidèle auditeur qui nous écoute en partout et ailleurs, je vous salue dans le nom de Jésus. Nous sommes là ce matin pour

Jésus. C'est à cause de l'humilité de Jésus que aussi il est élevé. Nous ne pouvons pas élever si nous n'aimons pas. C'est pour ça que le Seigneur, et la parole nous dit que mon qui humilie la Seigneur va élever le Jésus. Il y a un client inhumilié sur la puissance en volonté de son Père. Il a laissé le palais royal, l'esprit, il a venu jusqu'à nous pour nous sauver. C'est pour ça aussi, Dieu l'a souverainement élevé. Il a donné le nom au-dessus de tous les noms. Ayant en vous, et en vous, Philippiens 2, verset 5, ayez en vous les sentiments qui étaient en Jésus-Christ. Les talents existant en forme de Dieu n'a pas regardé comme une croix à arracher d'être égal avec Dieu. Mais c'est dépouiller lui-même en prenant une forme de serviteur, en devenant semblable aux hommes. Et paru comme un simple homme, il s'est humilié lui-même. Jésus s'est humilié lui-même. C'est pas en fait, normalement, lorsque Jésus est en passant Pilate, Pilate a dit, Jésus, as-tu le roi des vivants? Jésus dit, tu l'as dit, c'est pas moi qui l'a dit, mais c'est toi qui l'as dit. L'humilité de Jésus, même lorsque normalement nous entendons élever Jésus, mais les apôtres, il est humilié. C'est ça, lorsque Jésus pour guérir le monde, il n'y a pas jamais de monde qui est humilié. Le monde n'a pas cherché à connaître ce qui est Jésus. Et les sentiments qui étaient en Jésus-Christ. Nous-mêmes, ensemble avec vous, mes bien-aimés, nous voyons des sentiments puis en dormant. Le chanter, le chanter, c'est du semblé, c'est divin. L'aime pour ça, l'aime pas de l'homme. Mes bien-aimés, il n'est pas difficile hein, de nous sembler avec Christ. Si et seulement si nous laissons diriger la vie. Jésus humilié, c'est peut-être ça, à pas élevé. L'humilité précède dans la gloire et l'orgueil en précède dans la chute. Nous voyons dans la parole de Dieu, lorsque le diable super était normalement d'adorateur, mais puisqu'il voulait les étiquettes, ils sont précipités. Bien aimé, en réflexionnant maintenant, on tombe avec vous. Et si pour nous, les prédicateurs et les chrétiens, qui dit les disciples de Jésus-Christ, nous devons humilier nous. La puissance main de Dieu. Dans l'humilité de Jésus, lorsqu'il a la croix, les secondes doigts relèvent normalement la maison sur une délivrée, mais puisqu'il finit tout ça, l'humilité. Jésus a gardé égalité avec Papa. Ça veut dire qu'il passe dans l'humanité avec Papa. Et Papa le modèle et Jésus. Lorsque il vit sous la terre, il conforme le nom, c'est ça, il dit que Jésus, il conforme le nom, il paraît semblable avec nous, c'est homme. Lorsque Jésus a rentré à Jérusalem, normalement, il a préparé la volée, il monte en tibourique, il dit qu'on doit prendre une vie privée.
nan ton sa apete son, si kon sa pateye, men si yon prale pete, an Haiti ou ou Etats-Unis, oblige pran yon tiye, an oblige pran yon avyon. Lorsque Jésus a conclu que c'était roi des rois, nous avons crié normalement, voici roi des rois à entrer. Mais lui-même, c'est pas lui-même qui était fait le roi. Ça veut dire que lorsque Jésus a dîné ensemble avec vous, lorsque Jésus levé vous, lorsque Jésus-Christ a fait route avec vous, vous humilié. Vous êtes ça, que c'est pourquoi dans le verset 9, Philippiens chapitre 2, c'est pourquoi Dieu l'a souverainement élevé et lui a donné le nom au-dessus de tous les noms. Au-dessus de tous les noms, tous genoux fléchis. Lorsque Jésus l'a humilié, normalement, il y a un genou qui fléchit devant. Qui croquant, s'abaissant, s'élève. Mais bien aimé, ça a interpellé moi-même ensemble avec vous. Pour que nous nous pratiquons. Et normalement, d'humilité. Lorsque, souvent aussi, nous ne pouvons pas humilier, nous ne pouvons pas obéir à Dieu, l'enseignant. Moi, je encourage et rappeler encore moi-même aussi pour humilier sous la puissance même de Dieu. Lorsque je humilie à la croix, ça parle de supériorité sous le diable, sous l'ennemi. Et lorsque dans humilité, dans Colossiens 2, 14 à 15 ans, lorsque les humiliés et papa a l'autorité maintenant pour décoiffer Satan, papa a l'autorité maintenant pour les réduire et liant au silence pour faire des bouchers. Normalement, dans Colossiens 2, le verset 14 ans, Colossiens 2, verset 14 ans, il dit que Colossiens 2, verset 14, il a effacé dans les ordonnances, alléluia, il a effacé dans l'ordonnance qui normalement, c'était suffisant contre nous. Jésus a effacé ça. Jésus, à la croix, lui livré spectacle. Et il a effacé l'acte dont les ordonnances nous condamnaient et qu'il a suffi contre nous. Il a détruit en courant à la croix. Il a dépouillé. Jésus dépouillé Satan. Jésus livré Satan en esprit Satan. Jésus décoiffé Satan. Notre humilité à la croix. Normalement, mon gros travail qui fait. Parce que Jésus humilié, papa souverainement élevé à la croix. Les dépouiller Satan, à la croix, les décoiffer Satan, à la croix, normalement, les livrer Satan en esprit Satan. La Bible dit que Jésus a humilié Satan, Jésus a dégradé Satan, Jésus de Nazareth a livré Satan publiquement en esprit Satan. La Bible dit que lorsque un soldat peut-être un bagage qui n'est pas bon, général la mettait en face de tout soldat. Ils vont se dépoler sous dos, ils vont ouvrir les épaulettes là. Ils vont se battre dans les mains, ils vont retirer
Il décroise Satan. Jésus décroise Satan. Il vient en spectacle. Il normalement, il publiquement, Jésus va décroise Satan. Jésus va humilier Satan en cachet. Il fait ça publiquement. Pour qui ça? Parce qu'il humilie lui-même à la croix. Jésus humilie pour lui-même ensemble avec nous. Et aussi, il va en pouvoir. Il va en pouvoir aussi pour marcher sur l'ennemi. Maintenant, si on a un pouvoir, c'est pas fort Jésus. Jésus va en pouvoir. Il va en puissance. Il va en autorité. Vous êtes là. Jésus dans Luc, chapitre 24, Luc 1449. Il dit, voici, je vous enverrai sur vous, et que mon Père a promis le Saint-Esprit. Jésus va au Saint-Esprit, puisque s'il croit et Satan, il est en esprit sacré. Et maintenant, ou même aussi, ou capable, normalement, il va en pouvoir aussi, il va en puissance aussi. Bien-aimé aussi, comme bien dit aussi, et lui, ça, pour aimer Satan, le diable, là, au besoin de puissance, mon Dieu, au besoin d'autorité, mon Dieu, au besoin de toute la plénitude de Dieu, pour marcher sous lui, au besoin de bien armé. Jésus, l'humilité, lui, n'est pas gardé égal avec Satan. Maintenant, on va demander une bonne humilité. Lorsque nous manquons d'humilité, nous ratons pas mal d'élévation. Je vais répéter ça. Lorsque nous n'avons pas d'humilité, nous manquons ou ratons pas mal d'élévation dans le travail de Dieu. Et aussi, il m'a bien dit, surtout, nous, en fait, les diligents, surtout évangéliques, humilité, je voulais dire aussi, les pour l'acheter pour ça. Jésus, lorsque il est venu pour nous arrêter, Jésus, les disperser sous foule, c'est pas peur, c'est peu. Mais je voulais à pas corriger. Il m'a bien adressé avec des peut-être dirigeants qui ont coûté nos matins. Si ouais, normalement, nous consommons avec vous, il y a humilité. C'est pas peur, c'est parce que nous, normalement, jouons en temps la parole de Dieu. Il dit, monde qui baisse la lévite et monde qui baisse la baisse. Mais bien aimé, nous voulons prier matin pour demander, bon Dieu, pour le bonheur humilité. Humilité, pas voulu dire la peur, il a ni l'acheter pour ça. Humilité dans le travail de Dieu et l'obéissance dans le travail de Dieu. Aussi, mes bien-aimés, m'a dit ou bien, même émission ça, l'éviter ça a plu, mais chaque matin pour le faire, si nous pas bien, normalement, obéissance et humilité, pas qu'à faire. Parce que, normalement, au besoin d'obéissance. Zomim, gen moun ki di ou, mwen gen humilité, men pa gen obéissance. 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Pour nous continuer ce rapport. Donc là, le premier matin, autour de celle ça, Jésus est humilié jusqu'à la mort, de la croix. Et pour ça, papa, élevez-le, libale, nom au-dessus de tous les noms. C'est le seul nom qui baille pour l'humanité être capable de sauver. Dans l'humilité aussi, papa va remettre toutes choses dans le même. Le type où il est passé.
livrer en spectacle pour triompher. Même Jean, Jésus triompher est capable de nous triompher aussi. Et dans nos pouvoirs, et pour nous rester dans l'obéissance, dans l'humilité et de sagesse aussi. Ça aussi, des fois, dans le texte que nous prenons aujourd'hui, nous sommes capables de vraiment un enseignement, une étude. Pour être aussi, ce n'est pas parce que nous marchons normalement comme un petit saint qui peut nous assurer l'humilité. C'est pas parce que peut-être dans la réunion n'a pas ouvert bouche qui fait bien humilité. Et c'est pas parce que moi parler aussi qui fait bien pas bien humilité. C'est quoi aussi, surtout nous les chrétiens, surtout les assemblants, les haïtiens, lorsque le monde normalement pas parlé, on dit frère ça, les gens ça, yes. On fait ça, parle. Mais, vraiment. Sagesse ça, pas sortir dans mon Dieu, son faux calme. Oh, fais ça calme. Fais ça calme. Ah, non, même, c'est calme ça, pas sortir dans mon Dieu. Jésus, ferme bouche, les humilier, nous cracher dans la figuille. C'est parce que qu'on est, était venu pour ça. Et moi-même, et vous-même. On doit cracher dans la figuille. Mais, c'est Jésus lui-même qui est capable normalement d'éviter. Et il y a un monde qui était en Jésus-Christ. On est sentiment. Et si on a vu tout le temps, nous nous disons merci de ta grâce, merci de ta miséricorde, Seigneur. Merci pour tout ce que tu as fait pour nous, Seigneur. Merci au Dieu de puissant. Pour le matin. Nous te verrons, nous t'adorons, Seigneur. Merci, cher Seigneur, pour la prière matinale que tu nous as donnée chaque matin. Merci pour ce cadeau que tu nous as donné. Merci pour mon frère au Dieu, Daniel Loisy. Merci, Seigneur. Jésus de Nazareth, dans le dernier temps, nous sommes tous les deux, nous sommes tous les c'est pas aussi facile, Seigneur. Et pas bien au Dieu tout-puissant, point d'œil pour la parole. La parole au Dieu véhiculée, Seigneur, dans au Dieu avec puissance, avec autorité, pour au Dieu miroir d'Haïti, notamment, Seigneur, dans l'émission au Dieu prier matinale. Nous te louerons, nous t'adorons, Seigneur. Merci. Merci, Seigneur. Merci. Oh Dieu, tu as envoyé Jésus, merci sur le bois du calvaire pour rédemption de nos péchés. Jésus, merci parce que tu es venu jusqu'à la mort et jusqu'à la mort de la croix. 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C'est pour ça nous portons beaucoup de remerciements à nous-mêmes, Jésus. Seigneur Dieu, nous n'avons pas rien pour nous offrir, tout simplement que nous, pour nous servir au Seigneur, dans l'humilité, dans nos obéissances et sagesse, Seigneur. Parce que la vie, nous, nous, qui piégés, nous besoin au Dieu. Obéissance au message, Seigneur. Nous venons maintenant, nous confesser péché devant. Nous venons maintenant, nous demandons pardon. Seigneur Dieu, mais on va beaucoup pour sauter. Mais c'est péché, mais c'est une séparation entre nous-mêmes avec vous. C'est désobéissance, c'est orgueillement. C'est au Dieu tout-puissant, là, on l'emmène. Et toi, Seigneur, surtout, non, Seigneur Dieu, chrétien évangélique, mais on a fait effort pour ne pas tomber dans l'adultère, pour ne pas tomber dans le monde, pour ne pas tomber sur les yeux, on a tué le monde, mais tandis que c'est tué le monde avec un monde. Tandis que Seigneur, on tue le monde avec un regard, Seigneur, et nous avons un sentiment, Seigneur. Oh Seigneur, ben sembler avec vous. Oui, Jésus, il est possible, Seigneur,
peut oser chaque intervenant au Dieu Tout-Puissant et prier maintenant soumis avec vous. Oui, l'impossible, Seigneur, pour chaque Dieu, dans mes auditeurs, Seigneur, surtout nous qui confessons le nom de Jésus, qui dit que nous sommes en disciple de Jésus-Christ, l'impossible pour sembler avec vous, parce que nous disciples sembler avec vous. Merci. 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C'est vous-même qui osez pas pour nous. Lorsque j'étais à Dieu, continuez à faire, ou d'une bonne bataille dans mes mains, les coups et les patrons la suivre. Seigneur, nous voulons suivre, Seigneur. 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Après, et à cause de l'humilité, papa, on remet toutes choses dans mes Seigneur. Pardonnez-nous pour péchés. Pardonnez-nous, Seigneur, de l'humilité pour aussi le comportement, non. Pardonnez-nous, Seigneur, pour aussi l'examen, non. Pardonnez-nous, Seigneur, Dieu Tout-Puissant, pour désobéissance, non. T'en prie, l'Éternel, les amis, des fois même, oh Dieu, nous, des prédicateurs, des dirigeants, nous désobéissons. Nous entrons peut-être dans le travail, Seigneur, au Dieu avec nous. Mais lorsque nous disons à gauche, nous-mêmes nous faisons à droite. Des fois, nous disons, mais au Dieu, façon que pour nous véhiculer la parole, les yeux. Mais des fois, nous voulons faire un plaisir. Parce que nous des désobéissances. 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Monde qui dit, nous sommes au Dieu des chrétiens, on m'a dit obéissance. Et quoi, nous voulons vivre dans la sainteté, nous voulons vivre dans la sanctification, mais sans obéissance. 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Jésus, on entretenait avec la femme au Dieu Samaritaine. La femme fait des sangs. Il est touché au tout tremblant, Seigneur. Mais pour parler avec elle avec amour, maintenant, nous prenons conscience, Seigneur, nos besoins vont suivre la vie en chacun de nous-mêmes. Et surtout, l'Église besoin, cher Seigneur Dieu, peut-être nos besoins entrer dans nos paroles. L'Évangile pratique. Des fois, nous parler, nous prêcher, nous l'Évangile théorique. 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Seigneur, on dit que toutes sortes de prières par le Saint-Esprit et des supplications nous remettent au Dieu Tout-Puissant. 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Cette accusation. 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
c'est qu'on prie pour les autorités établies, Seigneur. Autorité aux yeux ecclésiastiques, autorité aux yeux militaires. Donc, on prie pour nos matins, Seigneur. Quand ils jettent nos regards sur les papas, on remet, Seigneur Dieu, les serviteurs, les autorités ecclésiastiques, Seigneur, aux yeux tout-puissants, pasteurs, prophètes, évangélistes, frères et chrétiens, aux yeux qui sont sous la terre, Seigneur. Partout dans le monde, pour remettre nos bas même, Seigneur, cacher-nous, parler-nous, couvrir-nous. Nous avons une force, Seigneur, pour nous marcher dans l'humilité et aussi pour ne pas éteindre flamme, cet esprit que nous mettons dans nous-mêmes, Seigneur. Comme on te dit, Église Éphèse, pas abandonner pour aimer amour. Des fois, Seigneur, il y a plus de visiteurs déjà qui abandonnent pour aimer amour. Il y a des chrétiens qui abandonnent pour aimer amour. Mais n'a pas d'autant pris ma vie en fait grâce. Donc, oubliez la famille aux yeux. Parce que aujourd'hui, c'est tout source de prière à l'esprit. Aux yeux, la famille, des grandes familles de l'Église, Seigneur, partout aux yeux. Cachez le bas de l'Église, Seigneur. Et c'était un visage favorable aux yeux de chaque famille, Seigneur. Et les enfants, parti, malgré au-dessus tout puissant, au-dessus sous tes papas, non, congé, mais bien quand tu travailles, les soignants au-dessus tout puissant. Seigneur Dieu dit, aucun mal ne va priver nous, Seigneur. Nous sommes 91 ans. Nous remettons aux yeux la vie de nous. Quel que soit le virus qui a aux yeux manipulé, le virus dans l'air, nous n'avons pas de cacher tout le monde qui pourrit au Seigneur. Par nous, aux yeux, vaccins, on dit de l'autre Seigneur. Quel que soit le virus, nous ne pouvons pas frapper parce que le sang de Jésus coule dans le monde. Sois béni, sois volontiers, Seigneur. Élevé. Je prie, Seigneur, aidez-nous et humilité. Seigneur Dieu tout-puissant, on humilie les bons, Seigneur, pour alléger nous. Nous prions pour toi, dans le nom de Jésus. Après cela, de la puissance, Seigneur, c'est que nous sommes. Amen. Nous sommes tous les

Alléluia, merci Seigneur. Merci, merci Frère, merci pour la prière de ce matin. Que le Seigneur te bénisse et que le Seigneur soit avec toi mon frère. Et encore une superbe journée dans le Seigneur, sois béni.

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Alléluia, merci Seigneur. Merci, merci à vous, vous qui êtes connectés, branchés ce matin pour la prière matinale. Que le Seigneur vous bénisse, que le Seigneur soit avec vous. Je vous donne rendez-vous déjà, il est déjà 7h04 sur l'antenne de Radio Miroir d'Haïti. Je vous donne rendez-vous déjà demain matin pour la prière matinale. Soyez bénis, une bonne journée à vous et je vous dis à demain. Soyez bénis.

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Genèse, chapitre 17, versets 4-6. Voici mon alliance que je fais avec toi. Tu deviendras père d'une multitude de nations. On ne t'appellera plus Abraham, mais ton nom sera Abraham, car je te rends père d'une multitude de nations. Je te rendrai fécond à l'infini. Je ferai de toi des nations et des rois sortiront de toi. Genèse, chapitre 18, versets 18-19. Abraham deviendra certainement une nation grande et puissante, et en lui seront bénies toutes les nations de la terre. Car je l'ai choisi, afin qu'il ordonne à ses fils et à sa maison, après lui, de garder la voie de l'Éternel, en pratiquant la droiture et la justice, et qu'ainsi l'Éternel accomplisse en faveur d'Abraham les promesses qu'il lui a faites. Genèse, chapitre 22, versets 16-18. Et dit, « Je le jure par moi-même, parole de l'Éternel, parce que tu as fait cela, et que tu n'as pas refusé ton fils, ton unique, je te bénirai et je multiplierai ta postérité, comme les étoiles du ciel et comme le sable qui est sur le bord de la mer, et ta postérité possédera la porte de ses ennemis. Toutes les nations de la terre seront bénies en ta postérité, parce que tu as obéi à ma voix. » Job, chapitre 42, verset 12. Pendant ces dernières années, Job reçut de l'Éternel plus de bénédictions qu'il en avait reçues dans les premières. Il posséda 14 000 brebis, 6 000 chameaux, 1 000 paires de bœufs et 1 000 ânesses. La manière et les caractéristiques uniques des déclarations du Créateur sont un symbole de l'identité et de l'autorité unique du Créateur. Quelle est la différence entre les paroles prononcées par Dieu et les paroles prononcées par l'homme? Quand tu lis ces paroles prononcées par Dieu, tu perçois la puissance des paroles de Dieu et l'autorité de Dieu. Comment te sens-tu quand tu entends des gens dire de telles paroles? Penses-tu qu'ils sont extrêmement arrogants, vantards, et qu'ils se donnent en spectacle? Car ils n'ont pas ce pouvoir. Ils ne possèdent pas une telle autorité et ils sont donc complètement incapables de réaliser de telles choses. Qu'ils soient si sûrs de leurs promesses ne montre que la négligence de leurs propos. Si quelqu'un dit de telles paroles, alors il serait sans aucun doute arrogant et trop confiant et révélerait qu'il est un exemple classique du tempérament de l'archange. Ces paroles sont venues de la bouche de Dieu. Est-ce que tu sens un élément d'arrogance ici? As-tu l'impression que les paroles de Dieu ne sont qu'une blague? Les paroles de Dieu sont autorité. Les paroles de Dieu sont un fait. Et avant que les paroles ne soient déclarées par sa bouche, c'est-à-dire quand il prend la décision de faire quelque chose, alors cette chose a déjà été réalisée. On peut dire que tout ce que Dieu a dit à Abraham était une alliance que Dieu a établie avec Abraham et une promesse faite par Dieu à Abraham. Cette promesse était un fait établi, aussi bien qu'un fait accompli. Et ces faits se sont graduellement réalisés dans les pensées de Dieu selon le plan de Dieu. Et ainsi, que Dieu dise de telles paroles ne signifie pas qu'il a un tempérament arrogant, car Dieu est capable de réaliser de telles choses. Il a une telle puissance et une telle autorité, et il est pleinement capable d'accomplir ses actes, et leur accomplissement est entièrement dans le champ de ses capacités. Lorsque de telles paroles sont prononcées par la bouche de Dieu, elles sont une révélation et une expression du vrai tempérament de Dieu. Une révélation et une manifestation parfaite de l'essence et de l'autorité de Dieu. Et il n'y a rien de plus approprié et convenable comme preuve de l'identité du Créateur. La manière, le ton et la formulation de telles déclarations sont précisément la marque de l'identité du Créateur et correspondent parfaitement à l'expression de la propre identité de Dieu. Et il n'y a pas de prétention ou d'impureté en eux.
Ils sont complètement et totalement la parfaite démonstration de l'essence et de l'autorité du Créateur. Quant aux créatures, elles ne possèdent ni cette autorité ni cette essence, et encore moins possèdent-elles la puissance donnée par Dieu. Si l'homme trahissait un tel comportement, alors ce serait très certainement l'explosion de son tempérament corrompu, et ce serait dû à l'ingérence de l'arrogance et de l'ambition déchaînée de l'homme et l'exposition des intentions malveillantes de nul autre que le diable, Satan, qui veulent tromper les gens et les inciter à trahir Dieu. Et comment Dieu considère-t-il ce qui est révélé par un tel langage? Dieu dirait que tu souhaites usurper sa place et que tu souhaites le personnifier et le remplacer. Quand tu imites le ton des déclarations de Dieu, ton intention est de prendre la place de Dieu dans le cœur des gens, de t'approprier l'humanité qui appartient légitimement à Dieu. C'est Satan, pur et simple. Ce sont les actions des descendants de l'archange, ce que le ciel ne peut tolérer. Parmi vous, y a-t-il une personne qui a déjà imité Dieu d'une certaine manière en prononçant quelques mots dans l'intention d'induire les gens en erreur et de les tromper, et de leur donner l'impression que ces mots et ces actions portaient l'autorité et la puissance de Dieu, comme si son essence et son identité étaient uniques, et même comme si le ton de ces mots était semblable à celui de Dieu? Avez-vous déjà fait quelque chose comme cela? Avez-vous déjà imité le ton de Dieu dans votre discours, avec des gestes qui sont censés représenter le tempérament de Dieu et qui présument de puissance et d'autorité? Est-ce que la plupart d'entre vous agissent souvent ou projettent d'agir de cette manière? Maintenant, quand vous voyez, percevez et connaissez vraiment l'autorité du Créateur, et revenez sur ce que vous aviez l'habitude de faire et de révéler de vous-même, vous sentez-vous dégoûté? Reconnaissez-vous votre ignobilité et votre impudence? Après avoir disséqué le tempérament et l'essence de tels hommes, pourrait-on dire qu'ils soient la progéniture maudite de l'enfer? Pourrait-on dire que tous ceux qui font de telles choses s'attirent l'humiliation? Reconnaissez-vous le sérieux de sa nature? Sérieux à quel point exactement? L'intention des gens qui agissent de cette manière est d'imiter Dieu. Ils veulent être Dieu et faire en sorte que les gens les adorent comme Dieu. Ils veulent abolir la place de Dieu dans le cœur des gens et se débarrasser du Dieu qui travaille parmi les hommes, afin d'atteindre le but de contrôler les gens, de dévorer les gens et d'en prendre possession. Tous ont de tels désirs et de telles ambitions dans leur subconscient, et tous vivent dans une essence satanique si corrompue et vivent dans une telle nature satanique dans laquelle ils sont en hostilité avec Dieu, trahissent Dieu et souhaitent devenir Dieu. Après mon échange sur le sujet de l'autorité de Dieu, est-ce que vous désirez ou souhaitez toujours personnifier Dieu ou imiter Dieu? Et désirez-vous toujours être Dieu? Désirez-vous toujours devenir Dieu? L'autorité de Dieu ne peut être imitée par l'homme, et l'identité et le statut de Dieu ne peuvent être usurpés par l'homme. Bien que tu puisses imiter le ton de Dieu, tu ne peux pas imiter l'essence de Dieu. Bien que tu sois capable de te tenir à la place de Dieu et de personnifier Dieu, tu ne seras jamais capable de faire ce que Dieu a l'intention de faire et ne seras jamais capable de gouverner et de commander toute chose. Aux yeux de Dieu, tu seras toujours une petite créature. Et quelle que soit la qualité de tes compétences et de tes habiletés, quel que soit le nombre de dons que tu as, tu es totalement sous la domination du Créateur. Bien que tu sois capable de dire quelques mots impertinents, cela ne peut ni montrer que tu as l'essence du Créateur, ni représenter que tu possèdes l'autorité du Créateur. L'autorité et la puissance de Dieu sont l'essence de Dieu lui-même. Elles n'ont pas été apprises ou ajoutées de l'extérieur,
mais elles sont l'essence inhérente de Dieu lui-même. Et donc, la relation entre le Créateur et les créatures ne peut jamais être modifiée. Comme l'une des créatures, l'homme doit garder sa propre place, se comporter consciencieusement et garder avec dévouement ce qui lui est confié par le Créateur. Et l'homme ne doit pas agir de manière déplacée ou faire des choses qui dépassent ses capacités ou qui sont répugnantes pour Dieu. L'homme ne doit pas essayer d'être grand ou exceptionnel ou au-dessus des autres, ni chercher à devenir Dieu. C'est comme cela que les gens ne devraient pas désirer être. Chercher à devenir grand ou exceptionnel est absurde. Chercher à devenir Dieu est encore plus disgracieux. C'est dégoûtant et méprisable. Ce qui est louable et ce à quoi les créatures devraient tenir plus que toute autre chose, c'est de devenir une véritable créature. C'est le seul objectif que tous devraient poursuivre.

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1: Psaume 121. Cantique pour les montées. Je lève les yeux vers les montagnes. D'où me viendra le secours? Le secours me vient de l'Éternel, qui a fait les cieux et la terre. Il ne permettra pas que ton pied chancelle. Celui qui te garde ne sommeillera pas. Voici, il ne sommeille ni ne dort celui qui garde Israël. L'Éternel est celui qui te garde. L'Éternel est ton ombre à ta main droite. Pendant le jour, le soleil ne te frappera point, ni la lune pendant la nuit. L'Éternel te gardera de tout mal. Il gardera ton âme. L'Éternel gardera ton départ et ton arrivée, dès maintenant et à toujours.

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Merci, merci, merci. Merci, merci, merci. 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Je suis très fier d'être en votre compagnie ce soir. Et la nouvelle chanson que vous allez écouter a pour titre M'assurer le Christ. Chantez avec moi, s'il vous plaît. Merci.

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0: 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Dans des deux grandissages là. 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
1: Ok, Pascal.
0: Ok. Qui chante au cognac, on va chanter pour moi bien, chita. C'est pas où non? 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
0: Ça me bien là, où je crois, toi?
1: On va regarder vite.
0: Oui,
2: Pas.
0: Hein?
2: Si
0: vous n'avez plus les
2: formes
0: d'aller, oui. Ah, bon, ok, pas un problème.
2: Vous
0: n'avez
2: pas besoin
0: encore? Non. Pas, pas, merci, parce que vous faites nous jouer nos clients. Oui. On y a rien.
2: Passe. Ou si vous n'avez besoin encore?
0: Non, du tout pas.
2: Pas okay. En forme.
0: Tout bien, ok. Tout bien, en forme. Ah, okay. Bon, oui, pour nous continuer. Mon cher,
2: monsieur,
0: vous m'appelez encore. Oh, ok, je comprends. Je vais te regarder ici, je vais te parler là. Et là, ouais. Ou pas, nous avons pas de regarder là. Et puis, vous pouvez boucher des oreilles, s'il vous plaît. Yes, monsieur. Il y a des gens qui ont parlé, sous-tendu, pas grandi.
3: Non.
0: Hey, on va voir les ouïes. C'est ma foi, ça n'a pas attendu.
1: Non, pas attendu.
0: Où suis-je?
1: Non.
0: Il va donner un peu. 5, 4. Ok, point 5, 5. Ah, ok, maintenant, l'autre mouille encore. Il va moucher. Nous avons fait un grand dipi, mais elle va s'en prier par lui.
2: Ah oui, pasteur, attends.
0: Ok. Et... ouais, monsieur, viens, non, boss. On met le verre. Mais pas où est-ce que tu es dans les sacs d'abdila, yo?
1: Mais même pas, non, pas attendre, non.
0: Où est-ce que tu
1: es? Oui, pas attendre, il y a, non, pas.
0: Et toi, viens. Troisièmement.
3: Oh, non.

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Merci, merci, merci. Merci, merci, merci. 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Je suis très fier d'être en votre compagnie ce soir. Et la nouvelle chanson que vous allez écouter a pour titre M'assurer la crise. Chantez avec moi, s'il vous plaît. Merci.

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0: Bon, moi, nous ne sommes pas capables. Si on ne pas grandi, frère, vous mettez quoi? C'est venu pour toute la chose. D'accord?
1: Oui, parce que vous ne passez pas les problèmes.
0: Vous ne pas capable de grandir.
1: C'est ça, ma chère. C'est grandir, mais je ne grandis pas.
0: Mais son seul bagage, si vous ne grandir, pas venir faire bruit.
1: Non, bruit va là dans le passe.
0: On n'a pas envie. Il y a des gens qui ont fait grandir trop, et puis ils ont joué pour me mettre des cobbles.
2: Oui,
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1: Pour camper là.
0: Pour camper en grandissant. On va, ma femme, vous êtes grandi à me camper là. Parce que, il y a des gens qui ont fait grandir une fois. Vous me faites pas la trop, oui. Et puis quand il y a là, il faut que nous chauffions. Nous faisons si tellement grandi, il vient de faire un bambou. Oh non, non. Il a marché. Il a fait camper 6 bons milles là, comme ça. Après un gros mille, comme ça. Et puis il a campé l'autre bon mille, et puis il va dire pour. Il ne faut pas venir comme ça, mais il faut venir mourir dans des deux grandissages là. Dans des deux agrandissages là. Parce qu'on va pas y grandir.
1: Ok, Pascal.
0: Ok. Qui chante au cognac, on va chanter tout moins bien, chita. C'est pas où non? C'est Diagonèse là, de Chita. Et bon, pour chanter, on va aller là, on chante.
1: Qui chante, nous chante, Pasteur?
0: Ça me fait là, où chante moi?
1: On va regarder vite tout
0: ça. Oui, bon, bon.
2: Parce que si vous n'avez plus les formes d'aller,
0: oui. Ah, bon, ok, pas un problème.
2: Vous va descendre encore?
0: Non, pas un problème. Merci parce que vous faites nous jouer un client. Oui. On y a là.
2: Passe. Vous suivez pour descendre encore?
0: Non, du tout pas.
2: Pas en forme.
0: Tout bien, ok. Tout bien en forme. Ah, okay. Bon, oui, pour nous continuer.
2: Monsieur,
0: monsieur,
2: vous
0: rappelez ça
2: encore?
0: Oh, ok, je comprends, je vais te regarder ici, je vais te parler là. Et là, ouais, pendant que je vais te parler là, je vais regarder. Et puis, vous pouvez boucher des oreilles, s'il vous plaît. Yes, monsieur. Je ne vais pas parler, sous-tendu, vous ne pouvez pas grandir.
3: Non.
0: Mais où est-ce que vous êtes? Où est-ce que vous êtes? Hey. On va voir les oeufs. C'est ma foi, ça n'a pas attendu.
1: Non, pas attendu.
0: Où suis-je?
1: Non.
0: Il va donner un coup. Ok, point 5, ça. Ah, ok, maintenant, il y a tout le monde encore. Il y a mouché. Nous avons fait un grand dipé, mais elle va s'en prier par lui.
2: Ah oui, pasteur, après.
0: Ok. Et... Oui, monsieur, viens, non, boss. On met le verre. Et par où est-ce que tu attendais cette table-là?
1: Oui, même pas. Non, pas attendre, non.
0: Où est-ce que tu
1: as? Oui, pas attendre, il y a, non, pas.
0: Et toi, viens. Troisièmement.
3: Oh non.

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0: Non, comment cher?
3: Non.
0: De quoi c'est mon? Là, où est-ce qu'on fait là? On va pas me dire. Où est-ce
2: qu'on fait? 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
0: fait? Ok. On aurait fait un jour pour nous dire une dernière chanson pour vous. D'accord?
1: Jésus de Nazareth.
0: Allez là.
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4: non, pasteur.
2: Non, pas de problème. Je ne vais pas parler. Moi, je ne vais pas parler. D'accord?
1: Frère, pas de problème. Je ne vais pas parler. Moi, je ne vais pas parler. Ok?
2: Au nom de pasteur Jésus, qu'on aura parlé. Au nom de pasteur Jésus, quoi?
1: Au nom de pasteur Jésus, quoi?
2: Moi-même.
1: Moi-même.
2: Non, moi-même. Tu veux non passe?
1: Oui, passe.
2: Je vais mettre dans vos valeurs avec passe. C'est pour dire oui, passe.
1: Oui, passe.
2: D'après. Bah, ça me pas que je voulais expliquer. Comme tu as dit, ah, ouais, bon. On somme bout de moi avec nos batailles. Ok, passe. Bah, il faut que somme 500. Mais dans ma tête, tout ça, c'est pour dire. 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
2: Donc, tout bon. D'accord? Mais si on prend là-dedans, on va foutre. D'accord?
1: Oui, c'est parce
2: que. Il faut que je ne me comprenne pas. Il faut que je ne me comprenne pas.
1: Il faut que je ne me comprenne pas. Il faut que je ne me comprenne pas.
2: Au nom de Jésus. Non, avant d'aller, on ne peut pas qu'on a un bail dans la main. Ah, ok. À cause des coups, on a. Et on va
1: bailler
2: dans la main.
1: Ok,
2: parce que. On va même distance. On va s'en aller. Même là, pour chaque madame dans la cabane. Même là, on va le bras le beau. Il faut respecter 6 pieds de distance. D'accord?
1: D'accord, parce que.
2: Je ne sais pas si je suis un peu plus de football.
1: N'a pas aller, passe.
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